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0: Il est 6h, soyez les bienvenus, c'est la matinale sur Pornic Radio, 6h-10h, comme tous les matins du lundi au dimanche. On fera un petit tour du côté de nos rubriques habituelles, petites recettes de cuisine. On fera le roast qui va manger aujourd'hui sur Pornic Radio. Le métier du jour, la météo bien évidemment, l'éphéméride et bien d'autres choses encore. En attendant, je vous tiens moi compagnie jusqu'à 10h. Passez une excellente matinée en notre compagnie.

Salut les gourmands, salut les gourmandes, c'est l'heure de la petite recette du jour. Aujourd'hui, je vous propose un ceviche de dorade à la péruvienne. Pour 4 personnes, il vous faudra 4 filets de dorade, 2 pincées de piment d'Espelette, 5 centilitres d'huile d'olive, une tomate, une demi-botte de coriandre, 3 pincées de sel, 3 tours de poivre du moulin, une branche de céleri, un morceau de gingembre frais, un oignon rouge, une gousse d'ail et 2 citrons verts. Désarrêtez les filets de dorade, ôtez la peau, coupez la chair en petits dés. Pelez l'ail, l'oignon et le gingembre, hachez finement l'ail ou utilisez un pressail, émincez l'oignon et le céleri, hachez finement l'équivalent d'une cuillère à soupe de gingembre. Lavez les tomates, coupez-les en deux et épépinez-les. Lavez les citrons, zestez un citron et pressez le jus des deux. Dans un saladier, mélangez l'ail, l'oignon, le céleri et le gingembre, ajoutez les dés de dorade à la marinade et rectifiez l'assaisonnement en sel et en poivre. Versez ensuite les zestes et le jus des citrons, le piment d'Espelette, puis ajoutez l'huile et mélangez bien le tout. Faites-le reposer à couvert au réfrigérateur pendant environ 20 minutes. Servez le ceviche bien frais et parsemé de coriandre ciselée. Bon appétit, vous retrouverez cette recette sur le site de la radio, radiopornic.fr, onglet podcast et sur TikTok. Peu importe.

0: Voici votre horoscope de ce dimanche 26 juillet. Bélier, voici une journée très chargée qui s'annonce et vous pourrez enfin conclure des projets que vous espérez.
1: Taureau, bonne humeur et joie de vivre sont au programme pour vous.
2: Gémeaux, il ne faudra compter que sur vous-même pour atteindre vos objectifs.
3: Cancer, vous semblez motivé plus que jamais pour concrétiser une affaire importante à vos yeux.
4: Lion, certains éléments déclencheurs vous permettront d'orienter vos projets de vie.
5: Vierge, vous êtes déterminée, cela vous donne une confiance à toute épreuve.
6: Balance, ceux qui auraient envie de vous chercher devraient se méfier car vous n'êtes pas d'humeur.
7: Scorpion, il devient urgent de vous réorganiser pour ne pas souffrir du manque de temps.
8: Sagittaire, une bonne nouvelle du côté des finances se profile et va vous permettre de faire avancer vos projets.
9: Capricorne, vous passeriez bien la journée à bavasser, mais de trop nombreux dossiers vous empêcheront de le faire.
10: Verseau, c'est une belle énergie positive qui vous transporte en ce dimanche.
11: Et Poisson, c'est grâce à votre esprit plus serein que vous pourrez faire des choix

Ce dimanche, le ciel sera très nuageux sur le nord du pays avec quelques gouttes possibles en Normandie. La région parisienne restera sous les nuages avec des températures autour de 22 degrés. Dans le sud, le soleil sera plus présent malgré quelques passages nuageux avec des maximales autour de 30 degrés. Le vent soufflera parfois sur les côtes de la Manche et de l'Atlantique. En montagne, le temps restera plus variable avec un risque d'averse localisée. Les températures seront globalement de saison avec une ambiance plus fraîche au nord et plus estivale dans le sud.

0: Bonjour, excellent dimanche 26 juillet 2026. Bonne fête aux Anne et aux Joachim qui sont à l'honneur aujourd'hui et c'est la journée mondiale de la jeunesse. Dans l'éphéméride, en 26 juillet 1908, création du FBI aux États-Unis, il y a donc 118 ans, établi donc cette année-là comme Bureau of Investigation, BOI, littéralement Bureau d'Enquête. Allez, bon anniversaire à vous les natifs du 26 juillet. Vous êtes le même jour que Mick Jagger qui fête ses 83 ans. Très bon anniversaire également à l'actrice Sandra Bullock, 62 ans pour elle aujourd'hui. Bon dimanche.
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Salut les gourmands, salut les gourmandes, c'est l'heure de la petite recette du jour. Aujourd'hui, je vous propose des palourdes au beurre, ail et persil. Pour deux personnes, il vous faudra 16 palourdes, un bouquet de persil, 2 gousses d'ail et 40 g de beurre. Émincez votre persil et votre ail, réservez. Dans une poêle, faites fondre le beurre et ajoutez-y le persil et l'ail. Remuez quelques instants, puis ajoutez les palourdes, couvrez et laissez cuire quelques instants jusqu'à ce que les palourdes s'ouvrent. Retirez le couvercle et remuez en arrosant bien avec le jus de cuisson pendant quelques minutes. Retirez du feu et servez. Bon appétit, vous retrouverez cette recette sur le site de la radio, radiopornic.fr, onglet podcast et sur TikTok. Sweet.

0: Voici votre horoscope de ce dimanche 26 juillet. Bélier, voici une journée très chargée qui s'annonce et vous pourrez enfin conclure des projets que vous espérez.
1: Taureau, bonne humeur et joie de vivre sont au programme pour vous.
2: Gémeaux, il ne faudra compter que sur vous-même pour atteindre vos objectifs.
3: Cancer, vous semblez motivé plus que jamais pour concrétiser une affaire importante à vos yeux.
4: Lion, certains éléments déclencheurs vous permettront d'orienter vos projets de vie.
5: Vierge, vous êtes déterminée, cela vous donne une confiance à toute épreuve.
6: Balance, ceux qui auraient envie de vous chercher devraient se méfier car vous n'êtes pas d'humeur.
7: Scorpion, il devient urgent de vous réorganiser pour ne pas souffrir du manque de temps.
8: Sagittaire, une bonne nouvelle du côté des finances se profile et va vous permettre de faire avancer vos projets.
9: Capricorne, vous passeriez bien la journée à bavasser, mais de trop nombreux dossiers vous empêcheront de le faire.
10: Verseau, c'est une belle énergie positive qui vous transporte en ce dimanche.
11: Et Poisson, c'est grâce à votre esprit plus serein que vous pourrez faire des choix importantes.

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Ce dimanche, le ciel sera très nuageux sur le nord du pays avec quelques gouttes possibles en Normandie. La région parisienne restera sous les nuages avec des températures autour de 22 degrés. Dans le sud, le soleil sera plus présent malgré quelques passages nuageux avec des maximales autour de 30 degrés. Le vent soufflera parfois sur les côtes de la Manche et de l'Atlantique. En montagne, le temps restera plus variable avec un risque d'averse localisée. Les températures seront globalement de saison avec une ambiance plus fraîche au nord et plus estivale dans le sud.

Bonjour, excellent dimanche 26 juillet 2026. Bonne fête aux Anne et aux Joachim qui sont à l'honneur aujourd'hui et c'est la journée mondiale de la jeunesse. Dans l'éphéméride, en 26 juillet 1908, création du FBI aux États-Unis, il y a donc 118 ans, établi donc cette année-là comme Bureau of Investigation, BOI, littéralement Bureau d'Enquête. Allez, bon anniversaire à vous les natifs du 26 juillet. Vous êtes le même jour que Mick Jagger qui fête ses 83 ans. Très bon anniversaire également à l'actrice Sandra Bullock, 62 ans pour elle aujourd'hui. Bon dimanche.

Sharsheim de son vrai nom, Tamara Mart, sort Victoire, extrait de son premier album Mes Fantaisies, un titre écrit par Camaro qui incarne une ode à la persévérance et au succès. Mélangeant R&B et pop, il séduit rapidement le public. Résultat, Victoire atteint la première place des ventes en France pendant 2 semaines en février 2007, consolidant la percée fulgurante de Sharsheim sur la scène musicale française.

personnel a été visionné des millions de fois sur YouTube, un exploit notable pour l'époque où le streaming n'avait pas encore explosé comme aujourd'hui. Le morceau s'inscrit parmi les classiques de Shaim, marquant le début d'une carrière ponctuée par plusieurs disques d'or et une immense popularité auprès des jeunes. Elle crie victoire aujourd'hui dans le Top Hit Memory.

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3: Bonjour à tous. Incendie en Gironde. 55 000 nouvelles évacuations ont été ordonnées aux abords de Bordeaux. Et ce, alors que la nuit était annoncée comme compliquée sur place. Selon les pompiers, le feu connaît une virulence qui réactive la formation du phénomène de pyrocumulonimbus. Le feu crée son propre vent avec des tourbillons et devient ingérable. 167 000 personnes ont déjà été évacuées depuis le début de l'incendie. Et depuis le début de l'année, près de 98 000 hectares ont été détruits par les incendies dans le pays. Il s'agit d'un record historique, comme l'a annoncé le ministre de l'Intérieur hier. Laurent Nunez a par ailleurs annoncé un nouveau renforcement des moyens engagés pour venir à bout des flammes qui sévissent actuellement en Gironde. Il invite d'ailleurs à la plus grande prudence. Discrimination anti-LGBTQIA+. Le gouvernement veut former 100% des cadres de l'éducation nationale. Le nouveau plan national pour l'égalité pour 2026-2029 prévoit la formation de tous les cadres de l'éducation nationale pour mieux qualifier et signaler les actes anti-LGBT. La formation prendra la forme d'un module ajouté à la formation des directeurs comme des inspecteurs, comme l'a précisé la ministre chargée de la lutte contre les discriminations. Gay Pride à Berlin, un mort et une quinzaine de blessés après un incident impliquant un véhicule. Plusieurs personnes ont été percutées par un véhicule en marge du rassemblement dans la capitale allemande. Le ou les auteurs sont toujours en fuite et la voiture a été laissée sur place. Guerre en Ukraine, le président Zelensky affirme que la Russie a demandé 30 000 soldats supplémentaires à la Corée du Nord. Depuis le début du conflit, Moscou et Pyongyang ont rapidement renforcé leur coopération en 2022. Le président ukrainien a indiqué qu'il ne s'agit pas uniquement d'une menace forte, mais pour tous les pays en Asie à porter des missiles nord-coréens. Carmen Noir, Marie-Paul Bell, interprète de La Parisienne, est décédée. La chanteuse, compositrice et pianiste est célèbre pour sa chanson sortie dans les années 70. Elle était âgée de 80 ans et c'est son attachée de presse qui a annoncé son décès. Elle s'est éteinte suite à une longue maladie. Elle souffrait d'un cancer depuis 2024.
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Salut les gourmands, c'est l'heure de la petite recette du jour. Aujourd'hui, je vous propose un carpaccio de Saint-Jacques à la mangue, caramel de vinaigre balsamique. Pour 4 personnes, il vous faudra 4 belles Saint-Jacques sans corail, une mangue, de l'huile de mandarine, du vinaigre balsamique à la framboise, de la fleur de sel. Pour bien commencer, nettoyez correctement les Saint-Jacques et essuyez-les bien avec du papier absorbant ou un chiffon propre. Pour un petit conseil, mettez-les quelques minutes, environ 10 à 15 minutes au congélateur pour les faire durcir, ça sera beaucoup plus simple pour les couper en fines lamelles. Découpez à l'aide d'un emporte-pièce quelques rondelles de mangue et détaillez ensuite en fines tranches. Dans une petite casserole, faire un caramel de vinaigre balsamique en ajoutant 1 à 2 cuillères à soupe de sucre à un peu de vinaigre balsamique de framboise. Laissez évaporer brièvement pour obtenir un caramel encore liquide. Dressez l'assiette en alternant la Saint-Jacques avec la mangue, salée avec une pointe de fleur.

0: Voici votre horoscope de ce dimanche 26 juillet. Bélier, voici une journée très chargée qui s'annonce et vous pourrez enfin conclure des projets que vous espérez.
1: Taureau, bonne humeur et joie de vivre sont au programme pour vous.
2: Gémeaux, il ne faudra compter que sur vous-même pour atteindre vos objectifs.
3: Cancer, vous semblez motivé plus que jamais pour concrétiser une affaire importante à vos yeux.
4: Lion, certains éléments déclencheurs vous permettront d'orienter vos projets de vie.
5: Vierge, vous êtes déterminée, cela vous donne une confiance à toute épreuve.
6: Balance, ceux qui auraient envie de vous chercher devraient se méfier car vous n'êtes pas d'humeur.
7: Scorpion, il devient urgent de vous réorganiser pour ne pas souffrir du manque de temps.
8: Sagittaire, une bonne nouvelle du côté des finances se profile et va vous permettre de faire avancer vos projets.
9: Capricorne, vous passeriez bien la journée à bavasser, mais de trop nombreux dossiers vous empêcheront de le faire.
10: Verseau, c'est une belle énergie positive qui vous transporte en ce dimanche.
11: Et Poisson, c'est grâce à votre esprit plus serein que vous pourrez faire des choix importants.
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présent. Ce dimanche, le ciel sera très nuageux sur le nord du pays avec quelques gouttes possibles en Normandie. La région parisienne restera sous les nuages avec des températures autour de 22 degrés. Dans le sud, le soleil sera plus présent malgré quelques passages nuageux avec des maximales autour de 30 degrés. Le vent soufflera parfois sur les côtes de la Manche et de l'Atlantique. En montagne, le temps restera plus variable avec un risque d'averse localisé. Les températures seront globalement de saison avec une ambiance plus fraîche au nord et plus estivale dans le sud.

Bonjour, excellent dimanche 26 juillet 2026. Bonne fête aux Anne et aux Joachim qui sont à l'honneur aujourd'hui et c'est la journée mondiale de la jeunesse. Dans l'éphéméride, en 26 juillet 1908, création du FBI aux États-Unis, il y a donc 118 ans, établi donc cette année-là comme Bureau of Investigation, BOI, littéralement Bureau d'enquête. Allez, bon anniversaire à vous les natifs du 26 juillet. Vous êtes le même jour que Mick Jagger qui fête ses 83 ans. Très bon anniversaire également à l'actrice Sandra Bullock, 62 ans pour elle aujourd'hui. Bon dimanche.

Shine de son vrai nom, Tamara Marthe sort Victoire, extrait de son premier album Mes Fantaisies, un titre écrit par Camaro qui incarne une ode à la persévérance et au succès. Mélangeant R&B et pop, il séduit rapidement le public. Résultat, Victoire atteint la première place des ventes en France pendant 2 semaines en février 2007, consolidant la percée fulgurante de Shine sur la scène musicale française.

accompagnant et personnel a été visionné des millions de fois sur YouTube, un exploit notable pour l'époque où le streaming n'avait pas encore explosé comme aujourd'hui. Le morceau s'inscrit parmi les classiques de Shaim, marquant le début d'une carrière ponctuée par plusieurs disques d'or et une immense popularité auprès des jeunes. Elle crie victoire aujourd'hui dans le

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4: Bonjour à tous. Incendie en Gironde. La propagation rapide des flammes a été observée dans la nuit et l'A63 a été partiellement fermée. C'est ce qu'a indiqué la préfète de Nouvelle-Aquitaine et de Gironde. Cette avancée est liée à une combinaison de deux facteurs qui s'auto-alimentent, la végétation sèche et le vent. Depuis le début de l'incendie, 220 000 personnes ont été évacuées au total. Et dans le Var, le feu reste très actif avec au moins 3 250 hectares parcourus au total. De nombreuses reprises de feu ont été enregistrées. Des évacuations ponctuelles ont également été faites et 2 000 personnes ont été concernées au total. Un feu est toujours en cours en Corse avec plus de 800 hectares brûlés. Les pompiers peinent à le maîtriser en Haute-Corse. 6 personnes ont été mises en examen et écrouées à Paris après les soupçons de projet d'attaque à Sarcelles. Une voiture avec des armes a été découverte le 11 juillet dans la commune. Une information judiciaire antiterroriste avait été ouverte sur des soupçons d'un projet d'attaque. La cible reste floue et les investigations n'établissent pas à ce stade la connaissance du projet terroriste des personnes mises en examen. Fait divers, 9000 habitants ont été évacués pour le déminage d'une bombe de 500 kg datant de la Seconde Guerre mondiale. Les habitants des quartiers du port et des navigateurs de Choisy-le-Roi ont été concernés. L'opération de déminage a été réalisée en 2 étapes hier et devait permettre de neutraliser cet engin explosif. Les personnes évacuées ont pu rentrer chez elles en fin de journée. Diplomatie, l'Iran a accusé l'Ukraine d'avoir attaqué un de ses navires en mer Caspienne. Les services de renseignement ukrainiens ont pour leur part fait état d'attaques de drones contre des cargos sous sanctions internationales qui étaient utilisés pour transporter des cargaisons militaires entre l'Iran et la Russie. Carnet noir, Chuck Russell, le réalisateur du film culte The Mask, est décédé. Il était âgé de 74 ans et a été retrouvé mort à son domicile par sa femme, selon The Hollywood Reporter. Les causes de son décès ne sont pas connues pour le moment. Jim Carrey lui a rendu hommage dans un communiqué.
5: Bonjour, le rétrosport de la semaine, football tout d'abord intitulé Argentina out. La pétition en ligne réclamant l'exclusion de la sélection argentine de la Coupe du Monde a dépassé les 23,3 millions de signatures venues de 170 pays différents. Le texte dénonce un traitement de faveur à l'égard de Lionel Messi et de son équipe, remettant en cause l'équité de la compétition en raison de décisions d'arbitrage jugées trop favorables. La situation a même pris une tournure disciplinaire face à des scènes qualifiées de lamentables. La commission de discipline de la FIFA a nommé un procureur d'éthique pour évaluer les faits. L'enquête vise nommément les joueurs Nahuel Molina, Leandro Paredes et Thiago Almada, ainsi que l'entraîneur adjoint Roberto Ayala pour des altercations survenues lors de cette rencontre contre l'Espagne. Faut toujours, l'Olympique Lyonnais a conclu brillamment son stage allemand avec un succès face au VfL Wolfsburg vendredi 2-0. Une semaine après le revers concédé face au Slavia Prague 2-0, l'OL a donc su se reprendre et obtenir une 4e victoire en 5 matchs de préparation jusqu'ici. Les contrôles antidopage nocturnes se sont poursuivis sur le Tour de France cette semaine après les polémiques autour de ceux de Pogacar et Vingegaard réveillés respectivement à 5h et 2h du matin dans la nuit de samedi à dimanche dernier. C'est l'équipe allemande Red Bull Borin de Remco Evenepoel qui a été concernée lors de la nuit de lundi à mardi. Le tennis français en pleine forme sur la terre battue d'Estoril quelques heures après le succès d'Hugo Gaston sur Thiago Torres vendredi. C'est Lucas Van Hache qui a validé son billet pour le dernier carré du tournoi portugais. En effet, le 78e joueur mondial a battu Andrei Rublev, tête de série numéro 1. Van Hache n'a eu besoin que d'une balle de match pour sceller le sort de la rencontre. 3-6, 6-3, 6-4 en 2h16, ce qui assure la présence d'un joueur français en finale ce dimanche sur la terre battue portugaise. Nice à rugby, dans l'œil du cyclone, le club niçois avait obtenu sur le terrain sa montée en Pro D2 en remportant l'access match face à Mont-de-Marsan, mais il a vu vendredi le conseil de discipline de la Ligue nationale lui refuser l'engagement dans la 2e division française. Le club est en effet en proie à des problèmes financiers depuis que la mairie a décidé de se désengager. Il devait produire vendredi matin une caution financière à hauteur de 4,6 millions d'euros afin de sécuriser le budget pour la saison à venir. Il n'y est pas parvenu et va donc faire appel de cette décision de la Ligue, ce qui va lui permettre d'obtenir 15 jours supplémentaires de délai. C'est la fin de cette retrospective. Une très bonne journée à toutes et à tous.
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Salut les gourmandes, c'est l'heure de la petite recette du jour. Aujourd'hui, je vous propose un millefeuille de la mer. Pour 4 personnes, il vous faudra 2 boîtes de crabe au naturel, 8 tranches de saumon fumé, 4 petites échalotes, 2 cuillères à soupe d'huile d'olive, un bouquet de persil plat, un bouquet de coriandre, une botte de ciboulette et du poivre. Égouttez le crabe, ouvrez une boîte vide des deux côtés afin de disposer d'un cercle de 8 cm de diamètre. À l'aide de ce cercle, découpez 2 ronds dans chaque tranche de saumon. Récupérez les chutes et hachez-les. Pelez et hachez finement les échalotes, ciselez les fines herbes. Effilochez la chair du crabe en éliminant les cartilages, incorporez l'huile de saumon, les échalotes, les fines herbes et l'huile. Poivrez. Pour monter le millefeuille, déposez un rond de saumon au centre des assiettes, posez la boîte et videz dessus, garnissez de crabe, puis d'un autre rond de saumon, recommencez 2 fois. Retirez délicatement la boîte, gardez au réfrigérateur et servez frais. Bon appétit! Vous retrouverez cette recette sur le site de la radio, radiopanique.fr, onglet podcast et sur TikTok.

0: Voici votre horoscope de ce dimanche 26 juillet. Bélier, voici une journée très chargée qui s'annonce et vous pourrez enfin conclure des projets que vous espérez.
1: Taureau, bonne humeur et joie de vivre sont au programme pour vous.
2: Gémeaux, il ne faudra compter que sur vous-même pour atteindre vos objectifs.
3: Cancer, vous semblez motivé plus que jamais pour concrétiser une affaire importante à vos yeux.
4: Lion, certains éléments déclencheurs vous permettront d'orienter vos projets de vie.
5: Vierge, vous êtes déterminée, cela vous donne une confiance à toute épreuve.
6: Balance, ceux qui auraient envie de vous chercher devraient se méfier car vous n'êtes pas d'humeur.
7: Scorpion, il devient urgent de vous réorganiser pour ne pas souffrir du manque de temps.
8: Sagittaire, une bonne nouvelle du côté des finances se profile et va vous permettre de faire avancer vos projets.
9: Capricorne, vous passeriez bien la journée à bavasser, mais de trop nombreux dossiers vous empêcheront de le faire.
10: Verseau, c'est une belle énergie positive qui vous transporte en ce dimanche.
11: Et Poisson, c'est grâce à votre esprit plus serein que vous pourrez faire des choix.

Ce dimanche, le ciel sera très nuageux sur le nord du pays avec quelques gouttes possibles en Normandie. La région parisienne restera sous les nuages avec des températures autour de 22 degrés. Dans le sud, le soleil sera plus présent malgré quelques passages nuageux avec des maximales autour de 30 degrés. Le vent soufflera parfois sur les côtes de la Manche et de l'Atlantique. En montagne, le temps restera plus variable avec un risque d'averse localisée. Les températures seront globalement de saison avec une ambiance plus fraîche au nord et plus estivale dans le sud.

Bonjour, excellent dimanche 26 juillet 2026. Bonne fête aux Anne et aux Joachim qui sont à l'honneur aujourd'hui et c'est la journée mondiale de la jeunesse. Dans l'éphéméride, en 26 juillet 1908, création du FBI aux États-Unis, il y a donc 118 ans, établi donc cette année-là comme Bureau of Investigation, BOI, littéralement Bureau d'enquête. Allez, bon anniversaire à vous les natifs du 26 juillet. Vous êtes le même jour que Mick Jagger qui fête ses 83 ans. Très bon anniversaire également à l'actrice Sandra Bullock, 62 ans pour elle aujourd'hui. Bon dimanche. Let's go.

Chaim, de son vrai nom Tamara Marthe, sort Victoire, extrait de son premier album Mes Fantaisies, un titre écrit par Camaro qui incarne une ode à la persévérance et au succès. Mélangeant R&B et pop, il séduit rapidement le public. Résultat, Victoire atteint la première place des ventes en France pendant 2 semaines en février 2007, consolidant la percée fulgurante de Chaim sur la scène musicale française.

poignant et personnel a été visionné des millions de fois sur YouTube, un exploit notable pour l'époque où le streaming n'avait pas encore explosé comme aujourd'hui. Le morceau s'inscrit parmi les classiques de Shaim, marquant le début d'une carrière ponctuée par plusieurs disques d'or et une immense popularité auprès des jeunes. Elle crie victoire aujourd'hui dans le Top Hit Memory.

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3: Bonjour à tous. Incendie en Gironde. Le trafic ferroviaire a été totalement interrompu dans le sud de Bordeaux. Aucun train ne circule donc aujourd'hui. À Paris, les TGV sont limités à Bordeaux et de nombreux voyageurs ont renoncé à leur départ. L'incendie a parcouru 42 000 hectares et 220 000 personnes ont été évacuées, comme l'a annoncé la préfète ce matin. Économie, la France est redevenue championne d'Europe de la défense publique cette année devant la Finlande, ce qui n'était pas arrivé depuis 2023. C'est ce que montrent les données Eurostat. La dépense publique française représentait 57,3% de son PIB début 2026, un niveau de près de 2 points supérieur au plus bas enregistré en 2019. 6 personnes ont été mises en examen et écrouées à Paris après des soupçons de projet d'attaque à Sarcelles. Une voiture avec des armes a été découverte le 11 juillet dans la commune. Une information judiciaire antiterroriste avait été ouverte sur les soupçons d'un projet d'attaque. La cible reste floue et les investigations n'établissent pas à ce stade la connaissance du projet terroriste des personnes mises en examen. Gay Pride à Berlin, un véhicule a foncé hier sur la marche des fiertés qui se déroulait dans la capitale allemande. Une personne est morte et 16 autres ont été blessés. Le suspect a été identifié mais pas encore interpellé. Il serait lié au milieu islamiste. Un avis de recherche a été émis alors qu'il a été pisté pendant la nuit par les agents des forces de l'ordre. Diplomatie, l'Iran a accusé l'Ukraine d'avoir attaqué un de ses navires en mer Caspienne. Les services de renseignement ukrainiens ont pour leur part fait état d'attaques de drones contre des cargos sous sanctions internationales qui étaient utilisés pour transporter les cargaisons militaires entre l'Iran et la Russie, et ce alors que les tensions font vivre dans la région. Carmen Noir, Marie-Paul Bell, interprète de La Parisienne, est décédée. La chanteuse, compositrice et pianiste est célèbre pour sa chanson sortie dans les années 70. Elle était âgée de 80 ans et son attaché de presse a annoncé son décès. Elle s'est éteinte suite à une longue maladie et souffrait d'un cancer depuis 2024.
2: Bonjour, le rétrosport de la semaine, football tout d'abord intitulé Argentina out. La pétition en ligne réclamant l'exclusion de la sélection argentine de la Coupe du Monde a dépassé les 23,3 millions de signatures venues de 170 pays différents. Le texte dénonce un traitement de faveur à l'égard de Lionel Messi et de son équipe en mettant en cause l'équité de la compétition en raison de décisions d'arbitrage jugées trop favorables. La situation a même pris une tournure disciplinaire face à des scènes qualifiées de lamentables. La commission de discipline de la FIFA a nommé un procureur d'éthique pour évaluer les faits. L'enquête vise nommément les joueurs Nahuel Molina, Leandro Paredes et Thiago Almada, ainsi que l'entraîneur adjoint Roberto Ayala pour des altercations survenues lors de cette rencontre contre l'Espagne. Faut toujours, l'Olympique Lyonnais a conclu brillamment son stage allemand avec un succès face au VfL Wolfsburg vendredi 2-0. Une semaine après le revers concédé face au Slavia Prague 2-0, l'OL a donc su se reprendre et obtenir une quatrième victoire en 5 matchs de préparation jusqu'ici. Les contrôles antidopage nocturnes se sont poursuivis sur le Tour de France cette semaine après les polémiques autour de ceux de Pogacar et Vingegaard réveillés respectivement à 5h et 2h du matin dans la nuit de samedi à dimanche dernier. C'est l'équipe allemande Red Bull Borin de Remco Evenepoel qui a été concernée lors de la nuit de lundi à mardi. Le tennis français en pleine forme sur la terre battue d'Estoril quelques heures après le succès d'Hugo Gaston sur Thiago Torres vendredi. C'est Lucas Van Hache qui a validé son billet pour le dernier carré du tournoi portugais. En effet, le 78e joueur mondial a battu Andrei Rublev, tête de série numéro 1. Van Hache n'a eu besoin que d'une balle de match pour sceller le sort de la rencontre. 3-6, 6-3, 6-4 en 2h16, ce qui assure la présence d'un joueur français en finale ce dimanche sur la terre battue portugaise. Nice à rugby, dans l'œil du cyclone, le club niçois avait obtenu sur le terrain sa montée en Pro D2 en remportant l'access match face à Mont-de-Marsan, mais il a vu vendredi le conseil de discipline de la Ligue nationale lui refuser l'engagement dans la deuxième division française. Le club est en effet en proie à des problèmes financiers depuis que la mairie a décidé de se désengager. Il devait produire vendredi matin une caution financière à hauteur de 4,6 millions d'euros afin de sécuriser le budget pour la saison à venir. Il n'y est pas parvenu et va donc faire appel de cette décision de la Ligue, ce qui va lui permettre d'obtenir 15 jours supplémentaires de délai. C'est la fin de cette retrospective. Une très bonne journée à toutes et à tous.
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3: Bonjour à tous. Incendie en Gironde. Le trafic ferroviaire a été totalement interrompu dans le sud de Bordeaux. Aucun train ne circule donc aujourd'hui. À Paris, les TGV sont limités à Bordeaux et de nombreux voyageurs ont renoncé à leur départ. L'incendie a parcouru 42 000 hectares et 220 000 personnes ont été évacuées, comme l'a annoncé la préfète ce matin. Économie, la France est redevenue championne d'Europe de la défense publique cette année devant la Finlande, ce qui n'était pas arrivé depuis 2023. C'est ce que montrent les données Eurostat. La dépense publique française représentait 57,3% de son PIB début 2026, un niveau de près de 2 points supérieur au plus bas enregistré en 2019. 6 personnes ont été mises en examen et écrouées à Paris après des soupçons de projet d'attaque à Sarcelles. Une voiture avec des armes a été découverte le 11 juillet dans la commune. Une information judiciaire antiterroriste avait été ouverte sur les soupçons d'un projet d'attaque. La cible reste floue et les investigations n'établissent pas à ce stade la connaissance du projet terroriste des personnes mises en examen. Gay Pride à Berlin, un véhicule a foncé hier sur la marche des fiertés qui se déroulait dans la capitale allemande. Une personne est morte et 16 autres ont été blessés. Le suspect a été identifié mais pas encore interpellé. Il serait lié au milieu islamiste. Un avis de recherche a été émis alors qu'il a été pisté pendant la nuit par les agents des forces de l'ordre. Diplomatie, l'Iran a accusé l'Ukraine d'avoir attaqué un de ses navires en mer Caspienne. Les services de renseignement ukrainiens ont pour leur part fait état d'attaque de drones contre des cargos sous sanctions internationales qui étaient utilisés pour transporter les cargaisons militaires entre l'Iran et la Russie, et ce alors que les tensions font vivre dans la région. Carmen Noir, Marie-Paul Bell, interprète de La Parisienne, est décédée. La chanteuse, compositrice et pianiste est célèbre pour sa chanson sortie dans les années 70. Elle était âgée de 80 ans et son attaché de presse a annoncé son décès. Elle s'est éteinte suite à une longue maladie et souffrait d'un cancer depuis 2024.
2: Bonjour, le rétrosport de la semaine, football tout d'abord intitulé Argentina out. La pétition en ligne réclamant l'exclusion de la sélection argentine de la Coupe du Monde a dépassé les 23,3 millions de signatures venues de 170 pays différents. Le texte dénonce un traitement de faveur à l'égard de Lionel Messi et de son équipe, remettant en cause l'équité de la compétition en raison de décisions d'arbitrage jugées trop favorables. La situation a même pris une tournure disciplinaire face à des scènes qualifiées de lamentables. La commission de discipline de la FIFA a nommé un procureur d'éthique pour évaluer les faits. L'enquête vise nommément les joueurs Nahuel Molina, Leandro Paredes et Thiago Almada, ainsi que l'entraîneur adjoint Roberto Ayala pour des altercations survenues lors de cette rencontre contre l'Espagne. Faut toujours l'Olympique Lyonnais a conclu brillamment son stage allemand avec un succès face au VfL Wolfsburg vendredi 2-0. Une semaine après le revers concédé face au Slavia Prague 2-0, l'OL a donc su se reprendre et obtenir une quatrième victoire en 5 matchs de préparation jusqu'ici. Les contrôles antidopage nocturnes se sont poursuivis sur le Tour de France cette semaine après les polémiques autour de ceux de Pogacar et Vingegaard réveillés respectivement à 5h et 2h du matin dans la nuit de samedi à dimanche dernier. C'est l'équipe allemande Red Bull Borin de Remco Evenepoel qui a été concernée lors de la nuit de lundi à mardi. Le tennis français en pleine forme sur la terre battue d'Estoril quelques heures après le succès d'Hugo Gaston sur Thiago Torres vendredi. Salut Cavanache qui a validé son billet pour le dernier carré du tournoi portugais. En effet, le 78e joueur mondial a battu André Rublev, tête de série numéro 1. Van Hache n'a eu besoin que d'une balle de match pour sceller le sort de la rencontre. 3-6, 6-3, 6-4 en 2h16, ce qui assure la présence d'un joueur français en finale ce dimanche sur la terre battue portugaise. Nice à rugby, dans l'œil du cyclone, le club niçois avait obtenu sur le terrain sa montée en Pro D2 en remportant l'access match face à Mont-de-Marsan, mais il a vu vendredi le conseil de discipline de la Ligue nationale lui refuser l'engagement dans la deuxième division française. Le club est en effet en proie à des problèmes financiers depuis que la mairie a décidé de se désengager. Il devait produire vendredi matin une caution financière à hauteur de 4,6 millions d'euros afin de sécuriser le budget pour la saison à venir. Il n'y est pas parvenu et va donc faire appel de cette décision de la Ligue, ce qui va lui permettre d'obtenir 15 jours supplémentaires de délai. C'est la fin de cette retrospective. Une très bonne journée à toutes et à tous.
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3: Bonjour à tous. Incendie en Gironde. 2500 pompiers sont mobilisés alors que le feu menace les abords de la métropole de Bordeaux. 42 000 hectares ont été ravagés selon la préfecture qui a évacué 220 000 personnes depuis mercredi. Sur X, le ministère de l'Intérieur a précisé que 1500 militaires sont mobilisés, tout comme 450 bénévoles des associations agréées de sécurité civile. 18 moyens aériens ont par ailleurs été mobilisés depuis le matin. Et dans les Landes, 3 600 hectares ont été parcourus alors que le feu est mieux contenu mais pas fixé. L'incendie de Biscarros a perdu en intensité pendant la nuit et ce dimanche sera une journée stratégique pour tenter de maîtriser l'incendie. Ce feu a conduit à l'évacuation de plus de 30 000 personnes. 3 000 ont déjà pu regagner leur logement hier dans les secteurs stabilisés. De son côté, Emmanuel Macron a remercié le Portugal qui vient d'apporter son aide face aux incendies en France. Les autorités nationales d'urgence et de protection portugaises ont annoncé que le pays mobilise aujourd'hui la capacité RESC-EU, soit la réserve de crise de l'Europe, pour soutenir le pays dans les incendies ruraux. Le président a adressé plusieurs remerciements ces derniers jours face à l'aide apportée pour lutter contre les incendies. Orage, 2 personnes ont été blessées, dont un pompier en Haute-Loire. Ils sont tombés dans la soirée hier et 150 interventions ont été réalisées. Des trombes d'eau sont tombées sur le département et certains foyers ont été privés d'électricité. La Haute-Loire est aujourd'hui placée en vigilance jaune aux orages. Les plages du débarquement du 6 juin 1944 en Normandie ont été classées au patrimoine mondial de l'UNESCO. L'inscription était attendue depuis plus de 20 ans. Juno Beach, Omaha Beach ou encore Utah Beach font partie des plages concernées. Divertissement, Marvel a annoncé un 3e volet de Black Panther au Comic Con. L'acteur britannique Dalek Johnson tiendra le rôle principal dans le film dont la sortie est prévue le 15 décembre 2028. Il incarnera le fils de T'Challa qui a été joué par l'acteur Chadwick Boseman qui est décédé depuis.
4: Bonjour, le rétrosport de la semaine, football tout d'abord intitulé Argentina out. La pétition en ligne réclamant l'exclusion de la sélection argentine de la Coupe du Monde a dépassé les 23,3 millions de signatures venues de 170 pays différents. Le texte dénonce un traitement de faveur à l'égard de Lionel Messi et de son équipe, remettant en cause l'équité de la compétition en raison de décisions d'arbitrage jugées trop favorables. La situation a même pris une tournure disciplinaire face à des scènes qualifiées de lamentables. La commission de discipline de la FIFA a nommé un procureur d'éthique pour évaluer les faits. L'enquête vise nommément les joueurs Nahuel Molina, Leandro Paredes et Thiago Almada, ainsi que l'entraîneur adjoint Roberto Ayala pour des altercations survenues lors de cette rencontre contre l'Espagne. Faut toujours, l'Olympique Lyonnais a conclu brillamment son stage allemand avec un succès face au VfL Wolfsburg vendredi 2-0. Une semaine après le revers concédé face au Slavia Prague 2-0, l'OL a donc su se reprendre et obtenir une 4e victoire en 5 matchs de préparation jusqu'ici. Les contrôles antidopage nocturnes se sont poursuivis sur le Tour de France cette semaine après les polémiques autour de ceux de Pogacar et Vingegaard réveillés respectivement à 5h et 2h du matin dans la nuit de samedi à dimanche dernier. C'est l'équipe allemande Red Bull Borin de Remco Evenepoel qui a été concernée lors de la nuit de lundi à mardi. Le tennis français en pleine forme sur la terre battue d'Estoril quelques heures après le succès d'Hugo Gaston sur Thiago Torres vendredi. C'est Lucas Van Hache qui a validé son billet pour le dernier carré du tournoi portugais. En effet, le 78e joueur mondial a battu Andrei Rublev, tête de série numéro 1. Van Hache n'a eu besoin que d'une balle de match pour sceller le sort de la rencontre. 3-6, 6-3, 6-4 en 2h16, ce qui assure la présence d'un joueur français en finale ce dimanche sur la terre battue portugaise. Nice à rugby, dans l'œil du cyclone, le club niçois avait obtenu sur le terrain sa montée en Pro D2 en remportant l'access match face à Mont-de-Marsan, mais il a vu vendredi le conseil de discipline de la Ligue nationale lui refuser l'engagement dans la 2e division française. Le club est en effet en proie à des problèmes financiers depuis que la mairie a décidé de se désengager. Il devait produire vendredi matin une caution financière à hauteur de 4,6 millions d'euros afin de sécuriser le budget pour la saison à venir. Il n'y est pas parvenu et va donc faire appel de cette décision de la Ligue, ce qui va lui permettre d'obtenir 15 jours supplémentaires de délai. C'est la fin de cette rétrospective. Une très bonne journée à toutes et à tous.
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C'est parti pour votre soirée télé pour ce dimanche 26 juillet avec sur TF1 dès 21h10. Donc Super Chondriaque, le film réalisé par Danny Boone avec Danny Boone ou encore Cadmérade. Sur France 5, Les 100 lieux qu'il faut voir, série documentaire sur le thème Le Nord, une terre de vélo. Sur M6 Capital avec Julien Courbet, Camping Club, Village de Vacances, jusqu'où iront-ils pour les nouvelles formules All Inclusive. Et puis enfin sur W9, Le Cerveau avec notamment Bourville et Jean-Paul Belmondo. Bon dimanche, bonne soirée télé.

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0: C'est parti pour votre soirée télé pour ce dimanche 26 juillet avec sur TF1 dès 21h10, donc Superchondriaque, le film réalisé par Danny Boone avec Danny Boone ou encore Cadmerade. Sur France 5, Les 100 lieux qu'il faut voir, série documentaire sur le thème Le Nord, une terre de vélo. Sur M6 Capital avec Julien Courbet, Camping Club, Village de Vacances, jusqu'où iront-ils pour les nouvelles formules All Inclusive. Et puis enfin sur W9, Le Cerveau avec notamment Bourville et Jean-Paul Belmondo. Bon dimanche, bonne soirée télé.
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2: Bonsoir à tous. Un samedi, Emmanuel Macron présidera une cellule interministérielle de crise demain à 10h. Le déjeuner initialement prévu avec les membres du gouvernement et leurs conjoints a été annulé à cause de la mobilisation du président, du premier ministre ainsi que d'autres ministres sur cette crise. Le seuil d'alerte aux particules fines a été dépassé dans 4 départements du sud-ouest. La directrice adjointe de l'Agence régionale de santé en Nouvelle-Aquitaine a précisé qu'il est recommandé de sortir le moins possible, de garder les fenêtres fermées et d'éviter les efforts physiques. Les personnes les plus à risque sont les personnes âgées, les femmes enceintes et les enfants. Et de son côté, la préfète de Gironde a estimé que la forte chaleur attendue mardi pourrait aggraver l'incendie. Elle a par ailleurs dénoncé la présence de comportements inadmissibles, presque criminels, alors que des individus ont été surpris à fumer ou faire des barbecues en forêt. Ils ont été placés en garde à vue. La préfète invite par ailleurs les touristes à ne pas venir en Gironde et à envisager une autre destination. Affaire Jubilard et données géographiques du téléphone de Cédric Jubilard relancent la piste d'une possible préméditation du meurtre de sa femme. Les données GPS de son smartphone ont été identifiées autour du champ de Médoc où les restes de Delphine ont été retrouvés récemment. Il pourrait avoir consulté cette zone sur son application Google Maps 10 jours avant sa disparition. Guerre au Moyen-Orient, le chef de l'ONU appelle à lever immédiatement toutes les sanctions contre la Syrie. Il a pris la parole lors d'une conférence de presse à Damas. Antonio Guterres a salué les mesures qui ont permis la reprise de l'économie, tout en réclamant que l'intégralité des sanctions à l'égard du pays lorsque Bachar el-Assad était au pouvoir soit levée. Divertissement, Marvel a annoncé un troisième volet de Black Panther au Comic-Con. L'acteur britannique David Johnson tiendra le rôle principal dans le film, dont la sortie est prévue le 15 décembre 2028. Il incarnera le fils de T'Challa qui a été joué par l'acteur Chadwick Boseman, décédé depuis.
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1: Bonsoir à tous. Un samedi, Emmanuel Macron présidera une cellule interministérielle de crise demain à 10h. Le déjeuner initialement prévu avec les membres du gouvernement et leurs conjoints a été annulé à cause de la mobilisation du président, du premier ministre ainsi que d'autres ministres sur cette crise. Le seuil d'alerte aux particules fines a été dépassé dans 4 départements du Sud-Ouest. La directrice adjointe de l'Agence régionale de santé en Nouvelle-Aquitaine a précisé qu'il est recommandé de sortir le moins possible, de garder les fenêtres fermées et d'éviter les efforts physiques. Les personnes les plus à risque sont les personnes âgées, les femmes enceintes et les enfants. Et de son côté, la préfète de Gironde a estimé que la forte chaleur attendue mardi pourrait aggraver l'incendie. Elle a par ailleurs dénoncé la présence de comportements inadmissibles, presque criminels, alors que des individus ont été surpris à fumer ou faire des barbecues en forêt. Ils ont été placés en garde à vue. La préfète invite par ailleurs les touristes à ne pas venir en Gironde et à envisager une autre destination. Affaire Jubilard et données géographiques du téléphone de Cédric Jubilard relance la piste d'une possible préméditation du meurtre de sa femme. Les données GPS de son smartphone ont été identifiées autour du champ de Médoc où les restes de Delphine ont été retrouvés récemment. Il pourrait avoir consulté cette zone sur son application Google Maps 10 jours avant sa disparition. Guerre au Moyen-Orient, le chef de l'ONU appelle à lever immédiatement toutes les sanctions contre la Syrie. Il a pris la parole lors d'une conférence de presse à Damas. Antonio Guterres a salué les mesures qui ont permis la reprise de l'économie, tout en réclamant que l'intégralité des sanctions à l'égard du pays, lorsque Bachar el-Assad était au pouvoir, soit levée. Divertissement, Marvel a annoncé un troisième volet de Black Panther au Comic-Con. L'acteur britannique David Johnson tiendra le rôle principal dans le film, dont la sortie est prévue le 15 décembre 2028. Il incarnera le fils de T'Challa qui a été joué par l'acteur Chadwick Boseman, décédé depuis.

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